0: Et toi, quand il est au couple, qu'est-ce que toi tu fais?
1: À chaque fois qu'il est au couple, la lumière, tous les Camerounais sont malades.
0: Oui, mais...
1: On est obligé de se rendre au bar. De... Oui, on préfère se refugier derrière une bouteille de bière en attendant que la lumière arrive.
2: Ça veut dire... Ah, on arrive au Montaga.
1: Et on ne sait même pas.
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